0: very hard to explain why you're mad.
1: Even if you're not mad.
2: I've always been mad.
3: Je connais des chats d'animaux. Bien, il n'y a pas de crocodile.
4: Si vous êtes noyé, vous êtes noyé.

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